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0: Les tips of the day. Bonjour Charlene, comment tu vas?
1: Hello Tasnim, moi ça va très très bien et toi comment ça va?
0: Bah superbe, en pleine forme.
1: Oui exactement, voilà que ce mercredi ça remplit de belles choses. Et bienvenue si vous venez de vous brancher les amis. Nous sommes le 22 juillet 2026 déjà. Courage pour cette nouvelle journée qui s'annonce. Détendez-vous avec vos hits et on vous souhaite bon courage. Et démarrez votre journée avec un bon café ce matin. On continue avec vos hits.
0: Et là, pour tout de suite, je tiens aussi à vous rappeler que si vous fêtez votre anniversaire aujourd'hui ou demain, eh ben, n'hésitez pas à nous envoyer un petit SMS sur le 8020. 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Alors, qui se biatan? Pas toi, dit, dans un univers beau café, nous illumine.
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1: Les Piedma et Nandra, ce matin, vous êtes en mode je me réveille et vous dites allez, un peu de courage. Eh bien, la première chose à faire, là, si vous arrivez à atteindre votre radio ou si vous arrivez à mettre l'application Énergie Maurice, c'est de vous brancher le Morning Show. On est ensemble jusqu'à 10h. Le meilleur des hits, ça se passe ici et nulle part ailleurs. Et d'ailleurs, nous, à 7h, on va faire le tour du monde. Et ce matin, nous allons parler du chat beauté presque, n'est-ce pas?
2: Exactement, Richard. Et ce n'est pas n'importe quel chat, vous allez comprendre pourquoi. Alors, direction l'Indonésie, où un petit chat a fait craquer les internautes. Comment? Eh bien, ce félin, il est né avec un pelage vraiment unique. Des moques noires au-dessus de ses yeux, qui ressemblent à des épais sourcils, ainsi qu'une petite moustache parfaitement dessinée. Donc, le résultat, il donne l'impression d'être inquiet 24 heures sur 24.
1: Il y a du stress.
2: Total, il est bien stressé, sa chatte. Ces photos ont rapidement fait le tour des réseaux sociaux et des milliers d'internautes se sont amusés à dire qu'il avait le visage d'un vieux monsieur ou d'un professeur, toujours soucieux plutôt. Comme quoi, parfois, il suffit d'un pelage hors du commun pour devenir véritable histoire d'internet. Si vous voulez voir la photo, il est sur Facebook et j'en suis sûre que vous allez rigoler, croyez-moi.
1: Allez chercher ce chat avec des sourcils et des moustaches. Imaginez un bébé qui naissait avec des sourcils et des moustaches, ça ferait le même effet. En tout cas, nous, on est là pour vous accompagner sur Énergie jusqu'à 10h. On va se faire plaisir avec un hit bien de chez nous. C'est signé Lynn.

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2: Merci de choisir le Morning Show pour vous accompagner en ce mercredi 22 juillet 2026 à 7h, nous à 6h passées de 40, bientôt de 41 minutes. Eh bien, on va s'intéresser à notre Tips of the Day. Et ce matin, je vous recommande une raquette en main puisque nous allons parler de badminton.
0: Exactement, bienvenue à tous aujourd'hui. Nous allons parler d'un sport amusant et accessible, le badminton. Les amis, le badminton est bien plus qu'un simple jeu. Et oui, il permet d'améliorer votre condition physique en renforçant le cœur, les muscles et l'endurance. Également, les déplacements rapides améliorent votre équilibre et vos réflexes. Ce sport améliore votre bien-être mental et physique. Il vous permet de maigrir. Et oui, le badminton réduit le stress et améliore votre concentration. Le badminton favorise l'esprit d'équipe, le respect, les règles et la convivialité. Que ce soit entre amis, en famille ou en compétition, chacun peut trouver son bonheur. Et oui, pratiquer à 2, 4 ou 6 joueurs, le badminton vous permet de renforcer le lien social. Alors n'hésitez pas ce matin, prenez une raquette et un volant and enjoy your badminton session.
2: Allez, faites-vous plaisir, faites du sport. Surtout ce matin pour la suite, qui accueillons-nous? Eh bien le tapis rouge est là, Léa est surtout là et elle nous dévoile l'horoscope du jour.
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4: Bonjour à tous, les béliers, restez zen. Taureau, ne vous torturez pas les méninges au point de gâcher votre journée. Gémeaux, c'est le jour parfait pour renforcer une relation ou pour en commencer une. Les cancers, si vous améliorez votre hygiène de vie, tout ira bien. Lion, regardez le bon côté des choses. Les vierges, vous devriez passer une journée plutôt agréable. Les balances, c'est en équipe que vous viendrez à bout de vos missions. Scorpion, vous serez dans une belle dynamique. Sagittaire, votre charme du jour fera sans doute son petit effet. Capricorne, vous êtes maître de votre destin. Les Verseaux, vous saurez parfaitement valoriser vos compétences.

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1: Aujourd'hui, parlons des responsabilités du locataire. En règle générale, le locataire doit entretenir le logement au quotidien. Cela comprend notamment le nettoyage, le remplacement des ampoules, l'entretien des robinets, des prises électriques, des serrures ou encore des petits équipements. Il est également tenu de signaler rapidement tout problème important afin d'éviter que les dégâts ne s'aggravent. En revanche, les grosses réparations liées à la structure du bâtiment ou à la vestuité restent toujours à la charge du propriétaire.
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1: Oui, on est toujours là, fidèle au poste, pour vous accompagner jusqu'à 10h, pour vous emmener comme il se doit pour cette journée du mercredi dans les bonnes conditions possibles. Et on rappelle également qu'on célèbre l'événement du jour qui est votre anniversaire.
3: Effectivement, Richard, aujourd'hui c'est peut-être votre jour de chance avec le bœuf des énergies. 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
1: Alors vous savez quoi faire, vous tapez ce mot magique ANIF, vous envoyez le tout sur le 8020. Et puis si vous êtes sage, on demandera même à Philippe de vous chanter le Happy Birthday ce matin. Allez, on revient tout de suite après cette courte pause.
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1: Voici les prévisions météo en ce mercredi 22 juillet 2026.
2: Il fait beau ce matin, il fera beau jusqu'à l'après-midi où des développements nuageux sont prévus sur la partie nord-est de l'île et sur le plateau central avec possibilité de quelques averses localisées. Côté température, ben c'est l'été en hiver avec 2 degrés de plus que d'habitude, entre 23 et 26 sur les hauts, entre 27 et 29 dans les régions côtières. Et à noter que la mer reste agitée au-delà des récifs avec des houles du sud de l'ordre de 2 mètres.
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3: Smile, bonjour à tous, il est 7h.

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2: Après le à l'année de Robin Schulz, eh bien il va falloir y aller. Oui, pour s'intéresser à la situation sur nos routes, vous dire que se passe-t-il, eh bien dis-nous tout.
3: Alors, circulation fluide dans le nord, heureusement, ce mercredi matin. Mais si vous partez vers Port-Louis, il y a des ralentissements comme d'habitude. Innocent, ça roule très très bien en ce moment. Au rond-point de réduit, ça avance du côté de Moka, mais pas mal de temps d'arrêt. Du côté des Bennes, beaucoup de véhicules en ce moment. Du côté de Rosier, l'ensemble traffic. Du côté de Quatre-Bornes, Phoenix et Floréal également. Ça drive slowly and safely. Giveaway, soyez prudents sur nos routes, respectez les limitations de vitesse et restez bien branchés sur Énergie Maurice.
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2: Oui, toi qui te réveilles en ce moment, toi qui envoies la main à la place des pieds pour quitter ton lit, toi qui te dis que ça va être une très belle journée, eh bien oui, tu as fait le bon choix d'être branché, le Morning Show. Nous sommes ensemble jusqu'à 10h.
3: Et oui, que ce mercredi soit rempli de belles choses. Nous sommes le 22 juillet 2026. Déjà, courage pour le boulot. Si vous êtes à la maison, bah, démarrez votre journée avec un bon café et restez branchés sur Énergie. C'est Richard Tasnim et Chalini au micro jusqu'à 10h. Enjoy your time.
6: Welcome les amis, vous êtes branchés Morning Show avec Richard Chalini et Tasnim. On vous accompagne dans la bonne humeur avec des hits et des cadeaux jusqu'à 10h.
2: Le meilleur des hits, ça se passe également ici, mais on ne vous oublie pas, 7h10, 8h10, la thématique du jour, le sujet qui nous intéresse, votre vie au quotidien, les petites habitudes dont vous avez. Et ce matin, on va s'intéresser à vos habitudes derrière le volant d'une voiture. Oui, je sais, vous en avez énormément. Est-ce que vous êtes du style à critiquer? Vous êtes derrière la voiture et vous balancez qui peut gagner, ça n'aille pas qu'à
3: baisser.
2: Mets de souflage, qui vous peut gagner, madame ou poutouille Jimoun? Est-ce que c'est

0: Ou voulant, ou alors vous êtes du style à arrêter votre voiture, à descendre la vite et à dire à votre voisin du style des fleurs. Voilà. Vous allez rentrer dans les détails de ce que vous lui dites à votre voisin. Ou alors, est-ce que vous êtes du style à empêcher tout le monde de passer? Qui roule passe avant moi, ça n'a l'intérêt, ni bouguette, là, nous colloli. Alors, quelles sont vos habitudes d'herbe au volant ce matin? On veut tout savoir et on pose la question tout d'abord en studio.
1: Alors, les amis, my worst habit is that I like fast driving. Et si quelqu'un roule lentement devant moi, je commence à chanter pour gérer le stress. Le conducteur, lui, il respecte les codes de la route. Moi qui pressais, la modèle, il roule. Les deux, laisse-moi passer.
0: Voilà, c'est poli quand même. C'est poli.
1: Je reste gentille parce que je suis connue, c'est ça.
0: Il n'y a pas de fleurs.
1: Non, à la maison, je dis des fois.
0: Très bien,
1: à
0: allez. Quelles sont les habitudes derrière le volant? Allez, on veut tout savoir.
2: Ben, pour moi, je ne veux pas trop dire quoi que ce soit. Je suis obligée de respecter les limites de vitesse parce que ma voiture, elle est taguée énergie. Donc, je ne veux pas que les vidéos vont sur les réseaux sociaux.
0: Énergie, on respecte tout. Voilà. Speed limit, everything. Voilà.
2: Mais par contre, je dis des choses dans ma voiture et des fois je rigole quand les gens me disent des choses parce que je roule un petit peu trop doucement ou j'ai oublié de mettre le flasher. Ça m'arrive parfois, donc les gens me disent des choses et moi je rigole.
0: Voilà, toi tu préfères faire un sourire.
2: Non, je rigole carrément.
0: Très bien. Voilà donc pour vos habitudes, nous aussi on veut tout savoir de vos habitudes derrière le volant. Dites-nous tout, c'est notre thématique du jour. On revient juste après ceci.
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0: tout plein de cadeaux. Oui, les cadeaux vont tomber chaque heure. Et puis on rappelle également que si vous voulez des bouteilles Chandor, si vous voulez des Mentos, si vous voulez célébrer l'anniversaire de vos proches, eh bien allez-y, envoyez-nous par message Anif. Vous envoyez ensuite sur le 8020 et qui sait, peut-être ce matin vous repartirez avec tous ces cadeaux à offrir à vos proches. Nous on va y aller là tout de suite pour le cadeau qui est en jeu.
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2: Trop facile, easy question for you. Alors si vous avez la bonne réponse, les amis, appelez-nous tout de suite sur le 260-95-00. Vos réponses à tout de suite sur le 260-95-00. Bonne chance à tous. La suite, c'est avec Kin V.
0: Et Kin V qui nous dit d'ailleurs qu'il adore Energy Maurice. Il le dit d'ailleurs dans celui qui va suivre.
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1: 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Allez, nous, on poursuit en hit. Amir est arrivé et il nous parle de toi.

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2: En tout cas, il y a tout plein de raisons de danser la lambada ce matin avec nous, puisqu'il y a pas mal de cadeaux à vous proposer tout le long de cette matinée. Je rappelle, le Morning Show, c'est tous les jours, du lundi au vendredi. Et ça se passe entre 6h et 10h. Et là, on va se mettre en mode, justement, jeu cadeau.
0: Exactement, merci d'écouter Énergie, Maurice. It's game time on Énergie. Alors, un voucher d'une valeur de 500 roupies à remporter ce matin, offert par Énergie et Fidra. On accueille tout de suite la belle Véronique à l'antenne. Véronique, bonjour et bienvenue sur Énergie.
3: Bonjour.
0: Comment ça va, Véronique?
3: Ça va très bien, merci. Et vous?
0: En forme. Tu habites où?
3: Dans le sud, vers le Bouchon.
0: Ah, d'accord. Et tu as prévu quoi aujourd'hui, Véronique?
3: Une journée tranquille et visite.
0: En écoutant Énergie.
3: C'est à Maurice.
0: Oh, très bien.
2: En tout cas, la partie sud de l'île est une des plus belles parties, qu'il faut bien le dire, hein, de ce pays. Moi, j'adore, je trouve que ça fait très nature. Hein, c'est très, très
3: voilà,
2: beau.
3: C'est plus sauvage. Comme
2: voilà, c'est vrai, c'est vrai. Et le Bouchon s'est situé où exactement, Véronique?
3: À côté de l'aéroport.
2: À côté de l'aéroport, très bien. Voilà, tu vois, pour la géographie, tu sais, moi, toute la partie. Moi, en tout cas, j'adore cette balade dans le sud. L'Est aussi, j'aime bien, ça a le même.
3: Oui,
2: oui, surtout que moi, je suis dans la partie ouest. Donc, du coup, de faire la visite de Maurice, ça fait toujours plaisir. Véronique, est-ce que tu es prête à jouer avec nous pour repartir avec ton cadeau?
3: Oui, bien sûr.
2: Alors, le parfum Firenze est-il un parfum qui porte le nom d'une ville italienne, selon toi, chez Fidra? Est-ce que c'est vrai ou est-ce que c'est faux?
3: Oui, c'est vrai.
2: C'est vrai. Parfum italien ce matin. Est-ce qu'il y a un parfum de victoire pour Véronique? On valide, on regarde.
0: Eh oui, c'est gagné. Bravo à toi, Véronique. Tu repars avec un voucher de 500 roupies offert par Énergie et Fidra. Félicitations à toi.
2: Et on fait coucou à qui ce matin, Véronique?
3: Toute la famille.
4: Et... merci à toi.
3: Bien sûr.
2: Oh, c'est trop gentil.
4: Merci à toi, Véronique. Et avant de partir, dis-nous, c'est quoi ta radio préférée?
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1: Bonjour à tous, les béliers, restez zen. Taureau, ne vous torturez pas les méninges au point de gâcher votre journée. Gémeaux, c'est le jour parfait pour renforcer une relation ou pour en commencer une. Les cancers, si vous améliorez votre hygiène de vie, tout ira bien. Lion, regardez le bon côté des choses. Les vierges, vous devriez passer une journée plutôt agréable. Les balances, c'est en équipe que vous viendrez à bout de vos missions. Scorpion, vous serez dans une belle dynamique. Sagittaire, votre charme du jour fera sans doute son petit effet. Capricorne, vous êtes maître de votre destin. Les Verseaux, vous saurez parfaitement valoriser vos compétences. Poissons, osez. Belle journée à tous.
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2: Ah, qu'on l'a entendu, ce hit du moment, signé Andrea Bocelli, David Guetta, Diane. Ça a été quasiment un hymne durant la Coupe du Monde 2026 qui a vu la victoire en rappel de l'équipe d'Espagne. Mais ce matin, on va célébrer un autre événement, un événement de taille, l'anniversaire de nos auditeurs.
3: Exactement, shine and sparkle, today we will celebrate your birthday on air. Et oui les amis, on accueille tout de suite Anne-Lise à l'antenne. Anne-Lise, bonjour et bienvenue sur Énergie.
4: Allô, bonjour.
3: Happy birthday.

0: Happy birthday to you, Anne-Lise. Comment ça va?
1: Merci, merci beaucoup. Ça va très bien, merci. Et vous?
0: En forme. Alors, tu fêtes tes 32 ans aujourd'hui, c'est ça?
1: Oui, c'est ça.
0: C'est Shane qui nous a demandé de t'appeler, ton petit frère.
1: Ok.
0: Anne-Lise, tu as prévu quoi aujourd'hui? Comment tu vas célébrer ton anif?
1: Ben, aujourd'hui, tranquille. Je vais sortir un petit peu aujourd'hui pendant la journée avec mon époux et mon petit garçon.
0: D'accord.
1: Après, un petit dîner plus tard.
0: Très bien. Enjoy your time, Anne-Lise. Best wishes to you and your family.
2: Donc, ce sera pop-om avant et puis ce sera un superbe dîner succulent. Voilà, très bien.
1: Oui,
2: il s'appelle comment, le chéri?
1: Jonathan, et mon petit garçon s'appelle Chad.
2: Très bien. Alors, Jonathan, tu as tout compris. Tu as intérêt à réussir ta journée. Nous, on a déjà offert les bouteilles de Chandor et les Mentos. Allez, ton coucou du matin, il est pour qui?
1: Allez, je fais un grand coucou à eux, à Jonathan, à Chad, à ma sœur Mélissa, mon frère Shane et mon papa Daniel et toute la famille, voilà.
3: Superbe, Anne-Lise. Joyeux anniversaire encore une fois à toi, Anne-Lise.
1: Merci beaucoup.
3: Et avant de partir, Anne-Lise, dis-nous, c'est quoi ta radio préférée?
1: Énergie, bien sûr.
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0: Eh bien, c'est à croire que Monsieur Soleil est allé faire la gym ce matin puisqu'il est très très fort, plein de biceps. Il sera présent tout le long de cette journée, même si on prévoit quelques développements nuageux dans l'après-midi sur la partie nord-est de l'île et sur le plateau central, avec possibilité de quelques averses localisées. Mais il devrait faire beau pour ce mercredi. En revanche, il va faire chaud, même si on est en hiver. 2 degrés de plus selon la station météo de Vaquois, entre 23 et 25 sur les hauts et entre 27 et 29 degrés dans les régions côtières.
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2: Et à 8h passées de 10 minutes, on va s'intéresser à la situation sur nos routes, vous dire comment ça se passe, surtout si vous vous dirigez ce matin vers la capitale.
3: Ben, au Côte d'Or, le trafic est plutôt fluide, avec une circulation normale en direction du centre-ville. En revanche, Côte d'Or Sud, c'est assez chargé ce matin, important ralentissement en direction de Port-Louis. Prévoyez quelques minutes supplémentaires si vous empruntez cet axe à Terre Rouge. La circulation reste globalement fluide avec seulement quelques ralentissements ponctuels sur le pont. Et enfin à Saint-Jean, le trafic est dense dans les deux sens, notamment aux abords du carrefour et des voies principales. Bonne route à tous, restez prudents, gardez vos distances de sécurité et pensez à respecter les limitations de vitesse.
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2: En tout cas, ça fait plaisir de vous accompagner en ce mercredi matin. Nous sommes ensemble jusqu'à, non pas 9h, mais jusqu'à bien 10h pour profiter du meilleur ici sur Énergie Maurice.
6: Hi, how are you? We hope that you're fine, les amis. Bienvenue si vous venez de vous brancher. Quel plaisir de vous retrouver en ce mercredi pour votre morning show. Passez de très bons moments sur Énergie. On vous souhaite bon courage pour le travail. À venir dans quelques instants, vos hits préférés, des jeux et des cadeaux. Alors restez bien branchés.
3: Pour tous ceux qui viennent de se brancher à Énergie Maurice, on vous souhaite la bienvenue dans le Morning Show avec le trio des chocs. On est ensemble jusqu'à 10h, des hits et des cadeaux arrivent rien que pour vous.
2: Et on ne vous oublie pas, 8h10, 7h10, tous les matins, on parle de cette fameuse thématique et ce matin, on s'intéresse à vos habitudes derrière le volant. Oui, je sais que vous ne voulez pas dire ces habitudes, mais nous, on va le dire ce matin à la radio. Est-ce que vous êtes du style à piquer une crise quand une personne traverse devant vous du stylet, madame, tout avancez, madame, ou pétode, quittez ça, roulez d'eau. Ou alors, est-ce que vous êtes du style à voir une personne qui demande. Voilà, qui demande à passer, qui vous fait presser, croyez vous passer, là-bas, pour passer, bloc-li. Voilà, est-ce que c'est, vous êtes dans ces habitudes le matin? On veut tout savoir. On a d'ailleurs posé la question en studio. On va voir si elle joue la carte de l'honnêteté ce matin. Allez, vous êtes comment,
6: alors,
2: volant?
6: Moi, les amis, my worst habit is that I like fast driving en mode sport. Et si quelqu'un roule lentement devant moi, ben je commence à chanter pour gérer le stress. À noter qu'il faut respecter les codes de la route. Voilà. Oui. Quitter la maison tôt.
3: C'est bien. Elle a raison,
6: bon
3: Didier, de quitter la maison tôt. Mais par contre, moi, pour le moment, comme je ferme les fenêtres et que personne n'entend, parce que ma voiture est taguée Énergie Maurice, et ben qu'est-ce que j'ai dit? J'ai dit arrête bois 102. Voilà. Ça se déroule devant moi, doucement, des voilà. fois.
2: Mais ça, tu le dis à toi-même.
3: Oui, je dis fort, mais comme je baisse pas la vitre, c'est bon, c'est seulement moi qui entends.
2: Très bien. Tu n'es pas du genre à descendre de ton véhicule ou quoi
3: non,
2: que
3: non.
2: ce soit. Non,
3: non
2: très
3: non,
2: bien.
3: Non, non. Okay.
2: Très bien. Moi, la mauvaise habitude que j'ai, ce que je n'aime pas, c'est quand tu viens derrière et que tu flashes et que tu es plus pressé.
3: Ah.
2: Oui, à ce moment, si tu es super pressé, si je roulais à 80, bah, du coup, je roule à 40. Et ça diminue, ça diminue, ça diminue. Donc, tu colles et je roule encore plus doucement. Voilà.
6: Mon Dieu.
3: Eh ben, c'est là que moi, j'ai dit, dis-moi, bois, dis-en les vents, là.
2: Voilà, justement, en tout cas. Ou alors, je pique une crise quand tu demandes à te laisser passer que personne, Mauricien content, hein. Tu dis, attends, 2, 3, 4, 5, et tu attends toujours. En tout cas,
6: soyez courtois au volant.
2: Voilà, ce matin, soyez courtois. Oubliez ces mauvaises habitudes que vous avez au volant, même si on veut tout savoir. Allez, inboxez tout ça sur la page Facebook de NRJ Maurice. On revient juste après cette courte pause café.
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0: Il va falloir nous dire si faire de l'exercice régulièrement est bénéfique pour la santé. Alors, selon vous, faire de l'exercice régulièrement est bénéfique pour la santé. Est-ce que c'est vrai ou est-ce que c'est faux? Est-ce qu'on invente ça? Faire de l'exercice, c'est bon pour la santé ou est-ce qu'il faut le faire? Allez, si vous avez cette bonne réponse, que faut-il faire justement
2: ce matin? 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La suite est avec Robin Schulz.
0: Faire de l'exercice régulièrement est bénéfique pour la santé. Vrai ou faux, vous savez quoi faire.

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1: Il ne fait plus aucun doute que l'intelligence artificielle prend de la place dans le monde professionnel et Good Morning HR Academy a décidé d'organiser deux rendez-vous destinés aux dirigeants responsables des ressources humaines, managers et entrepreneurs afin de les accompagner dans cette transition. Du coup, deux événements sont prévus. Le premier intitulé The AI Ready Business se tiendra le 29 juillet prochain au Codan Art Center en partenariat avec plusieurs donc partenaires et environ 300 décideurs sont attendus pour cette journée de conférences et d'échanges consacrés aux enjeux et l'intégration de l'intelligence artificielle et puis est également prévu à partir du mois de septembre, cette fois les 9 et 10 septembre, Good Morning HR Academy proposera cette fois un atelier immersif baptisé Adopting an AI Agility Mindset in Business with Thinking 5.0. Voilà, donc l'intelligence artificielle dans le monde professionnel, eh bien oui, c'est une réalité. Allez, les hits reviennent sur Énergie.
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2: Juste avant, c'était le hit Let Me Down Slowly, mais nous on ne vous laisse pas down, au contraire, à 8h passées de 42 minutes, on va même monter votre positivité, augmenter plutôt votre positivité, puisqu'on va vous proposer là tout de suite de repartir avec un joli cadeau.
3: Exactement, Richard. La personne pourra repartir avec un routine health check plus un sac de 6 labs. Il se peut qu'on a notre gagnante à l'antenne, on va l'accueillir. Bonjour Ravina.
4: Bonjour.
3: Tu vas bien?
4: Aïe, un petit peu grippée, mais ça va.
3: Ben, c'est pour ça que tu as joué pour avoir le health check. Donc, vous aussi faites ouais, comme Ravina. Alors, Ravina, tu fais quoi dans la vie?
4: Je suis comptable.
3: D'accord. Et tu es de quel côté?
4: De Moka.
3: De Moka, d'accord. Et il fait froid là-bas chez toi? Ou le soleil est là?
4: Oui, il fait froid, il est 15 degrés. Oui, le soleil est là, mais il fait froid.
2: En tout cas, moi, j'ai adoré la manière dont elle a dit « Aïe, terrible, Ravina !» En tout cas, ce matin, oui. Je suis sûr que ça va aller beaucoup mieux. Il va falloir répondre à la question du jour. Est-ce que tu es prête?
4: Oui, je suis prête.
2: Alors, écoute bien. Faire de l'exercice régulièrement est bénéfique pour la santé. On me dit ça tous les jours. Donc, du coup, là, tu vas me dire si c'est vrai, si c'est faux. Est-ce que c'est bien pour la santé, faire de l'exercice régulièrement?
4: Oui, ça aide beaucoup physiquement, mentalement. L'exercice, ça aide marre beaucoup.
2: Et tu es du genre à faire de l'exercice?
4: Oui, je pars à la gym souvent. Je fais les trails.
2: Ok, d'accord.
4: Et je fais du vélo aussi.
2: Très bien, donc elle est très dans le keep fit. Très bien, alors on va valider, faire de l'exercice, est-ce que c'est bon pour la santé? Elle nous dit vrai, est-ce que c'est la bonne réponse?
3: Bravo et félicitations à toi Ravina.
4: Merci.
3: Tu repars avec un voucher de Syllab pour une routine health check. Et bien sûr, tu as un petit sac de la peau de Syllab.
2: Et nous ce matin, on va faire coucou à tous ceux qui vont à la gym et qui sont adeptes de la gym. Et toi, tu fais coucou à qui ce matin?
4: Bon, je fais coucou à ma maman, ma petite nièce qui est en vacances actuellement. Et voilà quoi.
5: D'accord, c'est noté. Merci beaucoup. Bien joué. Belle journée à toi, Ravina. Avant de partir, dis-nous, quelle est ta radio préférée?
4: Énergie, bien sûr.
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1: Bonjour à tous, les béliers, restez zen. Taureau, ne vous torturez pas les méninges au point de gâcher votre journée. Gémeaux, c'est le jour parfait pour renforcer une relation ou pour en commencer une. Les cancers, si vous améliorez votre hygiène de vie, tout ira bien. Lion, regardez le bon côté des choses. Les vierges, vous devriez passer une journée plutôt agréable. Les balances, c'est en équipe que vous viendrez à bout de vos missions. Scorpion, vous serez dans une belle dynamique. Sagittaire, votre charme du jour fera sans doute son petit effet. Capricorne, vous êtes maître de votre destin. Les Verseaux, vous saurez parfaitement valoriser vos compétences. Poissons, osez. Belle journée à tous.

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3: Dans le Morning Show, on s'occupe de tout. On s'occupe de l'entertainment, mais on s'occupe aussi de votre santé. On vous rappelle les bons conseils du jour. Et ce matin, c'est avec Anchor Life qu'on va s'intéresser à votre cœur.
4: Exactement. 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
3: Allez, prenez soin de votre cœur pour qu'il n'y ait pas des bobos ce matin. Allez, nous, on vous accompagne sur Énergie. Je rappelle que le Morning Show, c'est jusqu'à 10h.
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1: Merci d'être à l'écoute de Énergie Maurice. Allez, on va aller jeter un coup d'œil à la situation sur la météo, surtout qu'il fait très beau en ce moment sur la partie nord.
2: Alors les amis, un courant d'air léger circule sur notre région. Les prévisions pour les prochaines 24 heures. Beau temps ce matin, des développements nuageux et des averses localisées sont attendues dans l'après-midi au nord-est et sur le plateau central. Beau temps ailleurs, la température maximale variera entre 23 et 25 degrés Celsius sur le plateau central et variera entre 27 et 29 degrés dans les régions côtières. Voilà, excellente journée sur Énergie Maurice. 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
3: Il est 9h.

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2: Juste avant, c'était Snow Patrol avec le hit Chasing Cars. Nous, on ne va pas courir derrière les voitures, mais on va vous dire s'il y a beaucoup de voitures en ce moment, là, sur nos routes.
3: Alors, ça va très très bien dans le Nord, heureusement, mais à Port-Louis, il y a beaucoup de véhicules, quelques ralentissements à signaler à l'entrée de Port-Louis, in the center. Ça roule plutôt bien en ce moment du côté de Réduit et Moka, mais quelques temps d'arrêt du côté des Belles, pas mal de véhicules du côté de Rosil. Quelques ralentissements du côté de Quatre-Bornes, Phoenix et Floréal. Ce drive slowly and safely. Soyez prudents sur nos routes, give way. Attachez vos ceintures, respectez les codes de la route et restez bien branchés sur Énergie Maurice.
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2: Oui, c'est le Morning Show. Oui, nous sommes ensemble jusqu'à 10h. Encore une heure de pur bonheur en votre compagnie.
3: Exactement. We hope that you are enjoying the show. Passez de très bons moments sur Énergie Maurice. Que ce mercredi soit rempli de belles choses. On vous souhaite bon courage pour le travail. Et si vous êtes à la maison, ben vibe with us tout simplement.
6: Bonjour et merci à tous de nous choisir pour commencer votre matinée en ce mercredi 22 juillet 2026. Et comme Richard a dit, encore une heure de pur plaisir à passer avec nous dans la bonne humeur et à nous de vous donner des cadeaux aussi.
2: Voilà, il va falloir tout risquer ce matin. Pourquoi pas tenter votre chance, un peu comme le hit de Bruno Mars, Risk It All, qui va venir juste après cette courte pause.
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1: On est là, toujours fidèle au poste à vous accompagner. Encore une quarantaine de minutes, presque une mi-temps de match de foot ensemble. Et on n'oublie pas que notre ballon, nous, eh bien, c'est des cadeaux à mettre sur le terrain, à vous offrir. Et ce matin, on va se mettre en mode grandes vacances.
2: Effectivement, Richard, Énergie Maurice vous offre la chance de vivre la soirée grandes vacances. À gagner, c'est 2 billets pour assister à cet événement incontournable et profiter d'une soirée exceptionnel. Qu'est-ce qu'il faut faire? Ouvrez les oreilles, nous écoute sa question qui peut venir là.
1: Voilà, justement, il va falloir répondre à la question du jour. Alors, écoutez bien, on va tourner le truc, il y a beaucoup de questions dedans. Alors, la question du jour, eh bien, nous sommes le mercredi 22 juillet. La question, elle est la suivante. Selon DJ Rums, quelle danse est inévitable avec le chata? Alors, selon DJ Rums, ou Rum, c'est comme vous voulez prononcer, quelle danse est inévitable avec le chata? Alors, quand vous faites du chata, vous dansez, est-ce que c'est le twerk ou est-ce que c'est la salsa? Alors, pour tous ceux qui sont friands de danse et qui connaissent bien le monde de la danse, eh bien, il va falloir répondre à cette question. Quelle danse est inévitable avec le chata? Est-ce que c'est le twerk ou est-ce que c'est la salsa? Si vous l'avez, la bonne réponse ce matin, que faut-il faire?
3: No dancing, élimine le stress les amis. Allez, si vous avez la bonne réponse, appelez-nous tout de suite sur le 260 95 00. Vos réponses sur le 260 95 00. Bonne chance à tous. La suite, c'est avec Coldplay, We'll Find the Magic.
1: Allez oui, un peu de magie ce matin dans cette matinée. Alors twerk ou salsa, quelle danse est inévitable avec le chata? Je suis sûr que vous l'avez, cette bonne réponse.

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2: Vous écoutez le Morning Show ce mercredi 22 juillet 2026. Le temps il file même très très vite. Vous imaginez, on est déjà 9h passé de 40 minutes. Encore une vingtaine de minutes à passer à vos côtés, les auditeurs. Et là, ce matin, on est en mode jeu.
0: Exactement, Few Minutes to Go, c'est votre émission préférée, le Morning Show qui continue. Alors ce matin, 2 billets à remporter pour la soirée Grand Vacances qui aura lieu le samedi 1er août à Ocean's Creek Beach Hotel à Balaclava. On accueille tout de suite Julien à l'antenne. Julien, bonjour et bienvenue sur

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1: Bonjour, bonjour tout le monde, bonjour les auditeurs.
0: Comment ça va, Julien ?
2: Bonjour, Julien.
1: Ça va, en route pour le taf.
0: D'accord, tu habites où ?
1: La routine.
0: Ah, courage à toi.
1: Merci.
0: Tu fais quoi dans la vie, Julien ?
1: Ben, je suis en tant que commercial et aussi au milieu des. Donc, je fais aussi de l'événementiel.
0: D'accord, tu as une très belle voix.
2: En tout cas, j'adore la partie de Julien où il dit c'est à cœur pipe. Il fait froid en ce moment à cœur pipe, Julien, comment ça se passe?
1: Comme d'habitude, quoi.
2: Il fait gris.
1: Comme d'habitude.
2: Ouais, j'imagine.
1: Non, là, il y a le soleil.
2: Il y a un soleil, il y a un soleil gris, à cœur pipe en ce moment.
1: Ah oui.
2: Bah
1: ah,
2: attendez, oui. Attendez, on va refaire ça. Breaking news sur Énergie. Il y a du soleil ce matin à cœur pipe. Voilà. Est-ce que tu es prêt à jouer avec nous ce matin, Julien?
1: Oui.
2: Alors il va falloir décider si tu twerk ou si tu fais de la salsa. Parce que la question c'est quelle danse est inévitable avec le chata. Alors selon toi, est-ce qu'il faut le twerk ou est-ce qu'il faut la salsa?
1: Bah écoute, étant donné que je suis dans l'événement, je pense que c'est le twerk.
2: Le twerk, allez, on va valider ça, on regarde si ça va bien bouger ce matin avec Julien.
0: Eh oui, bravo à toi, c'est gagné Julien, tu es notre grand gagnant et tu repars avec 2 billets pour la soirée grand vacances qui aura lieu le samedi 1er août à Ocean Creek Beach Hotel à Balaclava. Félicitations à toi Julien.
2: Et on fait coucou à qui ce matin?
1: Ben, coucou à toute ma famille, surtout à toute l'équipe avec qui je travaille, mais surtout à Énergie, merci à vous aussi.
3: Superbe, merci beaucoup Julien. Et avant de partir, merci. Julien, dis-nous, c'est quoi ta radio préférée?
1: Ah, c'est Énergie.
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5: Bonjour à tous, les béliers, restez zen. Taureau, ne vous torturez pas les méninges au point de gâcher votre journée. Gémeaux, c'est le jour parfait pour renforcer une relation ou pour en commencer une. Les cancers, si vous améliorez votre hygiène de vie, tout ira bien. Lion, regardez le bon côté des choses. Les vierges, vous devriez passer une journée plutôt agréable. Les balances, c'est en équipe que vous viendrez à bout de vos missions. Scorpion, vous serez dans une belle dynamique. Sagittaire, votre charme du jour fera sans doute son petit effet. Capricorne, vous êtes maître de votre destin. Les Verseaux, vous saurez parfaitement valoriser vos compétences. Poissons, osez. Belle journée à tous.
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0: 2026 qui va prendre fin dans quelques secondes. En tout cas, ça a été un véritable plaisir de vous accompagner depuis 6h et ce jusqu'à 10h.
1: I'm going to shoot content now. Voilà, c'est la fin de l'émission du Morning Show. C'est un plaisir de vous accompagner en ce beau mercredi. Rendez-vous demain matin dès 6h avec Richard Tasnim et Chalini. Portez-vous bien, bon courage pour le travail. Keep smiling et à demain, voilà.
2: Merci, mais avant de partir, moi j'aimerais bien vous dire, on a quelques petits messages. On a Stéphane de Grand-Bé qui souhaite bonne chance à sa petite fille qui s'appelle Aïra pour les examens aujourd'hui. Eh ben Aïra, good luck à toi. On a aussi Nasrine qui dit bonjour à Tasnim, Chalini, Richard et toute l'équipe. Comment ça va? Ça va superbe Nasrine, merci. Et elle nous dit bon courage et un très bon mercredi à vous tous. De très belles chansons depuis ce matin. Eh ben Nasrine, c'était Richard au platine aujourd'hui. Eh ben c'est Nasrine de Vaquan. Nasrine, nous, on te fait de gros bisous. Et moi, je tiens à vous dire merci d'avoir été des nôtres en ce mercredi 22 juillet 2026. Merci de votre fidélité. Et restez branchés, Énergie Maurice. On se retrouve dès demain à partir de 6h. Same time, same fréquence sur Énergie Maurice. Ciao, ciao.
0: Voilà le rendez-vous qui est pris. Allez, nous, on va vous dire plus tard. Plus tard, pas nous. Nous, on sera là demain entre 6h et 10h. Mais plus tard avec les frères Big Flo et Oli. Je vous laisse apprécier.
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1: Bon après-midi tout le monde et bienvenue dans le Énergie Lunch. C'est votre rendez-vous gourmand. Philippe ici pour vous accompagner jusqu'à 14h. Alors bonne nouvelle les amis, dans quelques minutes nous prenons un petit jeu capable d'aller avec un joli petit cadeau. Restez connectés sur Énergie Maurice, mais juste avant allons voir la situation sur nos routes.
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1: Alors, monsieur Kentikout, du côté de Coudon, pour lui, ce père, les chemins, c'est libre en ce moment, le nord vers le sud. Ensuite, du côté de l'écran, qu'est-ce que ça donne, hein? L'IP commence à bloquer un petit peu l'écran avec nous là. Alors, du côté de Terre Rouge, là-bas aussi, trafic assez libre en ce moment. Du côté de Rond-Point réduit, là-bas, on commence à voir des ralentissements. Et le Ébène, motorway aussi, trafic assez fluide. Quelques véhicules, mais pas de gros embouteillages. Alors, comment nous dire, t'as pas fait couler à l'eau volant. Les amis, tout de suite, un petit pause réclame, et venir ensuite une nouveauté.
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1: De retour dans le Énergie Lunch et oui, it's a game time. 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
2: De retour dans l'Énergie Lunch, ici c'est Philippe Allo qui programme manger les amis, peu importe. Un coup de jeté, mon esprit, je peux passer un bon moment. Allo, nous avons un petit nouveauté qui peut vidéo quelques instants, un petit Jungle et Emma. Ensuite, un petit Gwes Sherry, sorry c'est bon mal prononcé. Ensuite, One Republic qui arrive pour vous.
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1: Nouvelle et dernière heure dans le Énergie Lunch. D'ailleurs, bon appétit à tous ceux qui ont coupé manger en ce moment. Allô les amis de l'Énergie Lunch, c'est tous les jours de midi à 14h que nous cousins, tu peux manger, manger recette. D'ailleurs, pas hésiter à envoyer nous manger, faut te manger, nous capables à partager sur les réseaux. Allez, sans plus tarder, c'est une nouveauté qui arrive pour vous.
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2: L'Énergie Lunch continue avec un petit message de notre fidèle auditrice Aurélie qui peut écouter. Alors Aurélie d'ici Lidjazo, Jilly Pémange, un Tidiri Roussi, fait maison pour son monsieur et ensuite un petit Golly, Honey Golly, Kachikan qui dit de mettre dessus. Lidjazo, l'alipé, recommencement, ce matin, l'entraînement, et l'Ibiza recommence, mange healthy, Mojia, c'est top ça Aurélie. Alors c'est aussi ce capable va venir, ce matin, photo recette aussi, elle est là, nous vous partagez à l'antenne. D'ailleurs, sinon, je t'ai une bande dédicace, ça pas hésiter. Très chers auditeurs et auditrices. Allez, sans plus tarder, les amis, on balance les hits. Excuse-moi.

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2: Vous écoutez Énergie Maurice, ici c'est Philippe, allo Zodi, qui programme Manger les amis. C'est un plat de sortie, ça t'y fraîche, la paix disparaît. Et t'y se lève et commence à ressortir un petit peu. Allo Zodi, comment se cope avec ça? Qui programme, qui se peut manger, qui refreshment Zodi, non? Zodi capable d'envoyer un petit message pour Énergie Maurice sur Messenger. Allez amis, tout de suite, une nouveauté.

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2: C'est déjà la fête du Energy Lunch, les amis. Nous passons un très beau moment ensemble. Alors, on se donne rendez-vous, même heure, pour le Energy Lunch à partir de midi. Merci. Puis, tu as un petit message, ça fait énormément plaisir. Allez, les amis, alors, les hits continuent pour vous sur Energy Maurice. Gros bisous et à toutes.
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1: Hello, hello et bon après-midi à tous où que vous soyez. Nous espérons que vous passez un très bon après-midi pour ben dis-moi qui paye déjà paye ce VP qui te travaille en ce moment. Yes, à nous avec Zut, les amis, dans quelques instants, une petite nouveauté qui arrive pour vous sur Energy Maurice de Pierre, de Myrix. Excuse-moi si je me mal prononce ce nom. Ensuite, bonne nouvelle, nous avons encore un jeu qui peut débarquer dans 10 minutes. Alors, oui, je suis capable d'aller avec un joli cadeau offert par l'équipe de Energy Maurice. Allô, Nimo Energy Maurice au speed d'ailleurs les amis, parce que je vous bien content ça n'a. Allez tout de suite un petit pause réclame, ensuite une nouveauté.
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1: 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Si je n'ai la réponse, 260-9500 et tout de suite, c'est Ryan Castro qui arrive pour vous.

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1: C'est Philippe dans le Full Énergie. Nous, tu lances un jeu il y a quelques instants et on a quelqu'un au bout du fil. Allô, allô? Allô?
2: Allô?
1: Oui, bon après-midi, qui nous parle?
2: C'est Anaïs à l'appareil.
1: Anaïs, comment ça va, Anaïs?
2: Bien, merci, et vous?
1: Ça va très bien. Pas besoin de dire vous, Anaïs. Vous connaissez mon vieux. Mais là, moi, je commence à rajouter un bon 40 ans, mais pas grave, Anaïs. Anaïs, qui te fait faire ça? Tu te fais boulot, la case?
2: Oui, c'est que son petit boulot, là.
1: Ah ouais, donc, qui demain tu étais? Nous fais un petit pas là-bas avant qu'il nous rentre un petit peu dans le jeu, là, non? Qui te dit?
2: Allez, rail.
1: Non, bon, tu dis, qui demain tu étais, Anaïs?
2: L'informatique.
1: Ah, ok, ok. Ça veut dire, c'est comme si quand tes grands-parents viennent autant se dire, toi, qui boit de si pidouine cassé, c'est toi qui guide sa bande d'affaires, là, non? Pourquoi tu aimes bien faire te dire moi, vous, ça montre toi à quel point mon vieux. Allez Anaïs, ça veut dire me poser une petite question. Si tu as la bonne réponse, tu vas aller avec 2 billets pour assister à sa soirée de feu qui appelle le Grand Vacances. Tu me parles là Anaïs?
2: Allez,
1: good. Alors, tu poses une petite question. Le bouillon, nous pas fait que ce bouillon poisson, hein, style musical du Grand Vacances, est né dans quelle île des Caraïbes, d'accord? Est-ce que c'est A, la Martinique, B, la Jamaïque ou C, la Dominique?
2: Alors, c'est la réponse C, la Dominique.
1: C'est la réponse C, la Dominique. Motique Saint-Chicoute avec nous, un petit travailleur Caraïbe qui nous est là ici. Eh oui, c'est une bonne réponse! Félicitations, Anaïs!
2: Merci.
1: Anaïs, tu aurais allé avec 2 billets. Mais Anaïs, pourquoi t'as fouiné dans la vie des gens des fois? Anaïs, avec ça, tu ne penses pas à cette soirée, le Grand Vacances?
2: Ah, ben avec mon mari, bien sûr.
1: Ah, mais monsieur, c'est pourquoi est-ce qu'ils sont fans du bouillon de deux?
2: Oui.
1: Eh, mais monsieur, ça vous passe un bon moment. Anaïs, avant qu'il te aille, on a une autre question, mais pas raccrocher juste après parce qu'il nous apprend tout le coordonnée. Anaïs, quelle est ta radio préférée?
2: C'est Énergie. Wouhou!
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1: Nouvelle et dernière heure de le Full Énergie. Philippe ici pour vous accompagner, les amis. Moi, j'espère que vous avez passé une excellente journée. Alors, d'ailleurs, ben, qui peut gosser, fait un petit peu long, long. T-Rap a fait un grand sourire parce que la journée est finie. Nous terminons en beauté nulle. Là, pour avoir le meilleur son pour vous, les amis. D'ailleurs, une petite question fun à nous essayer aujourd'hui. Si vous utilisez un servi un emoji pour décrire à la journée, comment l'ITI peut être? Avoir un petit message pour Messenger Energy Maurice, les amis. Mais sans plus tarder, c'est une nouveauté qui arrive. Pour vous.
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1: On est toujours dans le Full Énergie, c'est l'heure de votre bonne nouvelle du jour. Allô, Jacky, l'aigle chauve qui était devenu donc Bald Eagle, hein, c'est pas mal, hein, aigle qui ne perd pas de plume de la tête, était devenu célèbre grâce à une caméra de live stream installée par l'association Friends of Big Bear Valley, avait mystérieusement disparu de son île la semaine dernière. Et samedi, une équipe de sauveteurs du parc régional de San Dimas en Californie l'a retrouvé au sol, incapable de voler après une attaque par deux jeunes aigles. Mais bien sûr, les amis, pas une bonne nouvelle si ce soir-là tu finis comme ça. Donc, Jacky est maintenant prise en charge au centre des rapaces d'Ojai et les vétérinaires confirment qu'elle semble avoir évité les fractures et les blessures majeures. Des milliers de fans dans le monde entier suivaient Jacky sur le live stream et aujourd'hui, il respire. Jacky est saine et sauve. La leçon du jour, même les créatures les plus fortes ont besoin d'aide, parfois. Et quand une communauté se mobilise, les miracles arrivent. Allô les amis, zut aussi, n'importe quand de zut. Demain, un moment de difficulté, pas hésiter demain. L'aide à quelqu'un. Allez les amis, tout de suite, on balance les hits sur Énergie Maurice.

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3: Et on est arrivé au moment de notre fil du jour dans le full énergie. Alors aujourd'hui, on a une histoire du 20 juillet qui va vous faire sourire. Au large des côtes de Phuket en Thaïlande, un homme qui pêchait tranquillement a aperçu un singe qui nageait dans l'eau de mer. Visiblement épuisé et en difficulté, le pêcheur n'a pas hésité une seconde. Il a sorti le singe de l'eau et l'a ramené sain et sauf sur la côte. On imagine la scène, un pêcheur qui part pour attraper un poisson et revient avec un singe. Sa femme avait commandé du poisson et ben l'homme, lui, est venu avec un petit singe. Leçon du jour, en mer, c'est comme dans la vie. On ne sait jamais ce qu'on va attraper. Tout de suite, les amis,

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1: C'est la fin du Full Énergie, les amis. Nous passons un très bon moment ensemble. Allons se revoir demain à partir de 16h pour une nouvelle émission du Full Énergie. En attendant, vous faites un gros bisou.

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0: Bonsoir à tous et bienvenue dans l'Energy Afterworks, votre émission divertissement. C'est FJP et Philippe pour vous accompagner jusqu'à 20h.
1: Oui, c'est exactement ça, Philippe. Comment vas-tu?
0: JP, moi bien. Et toi?
1: Très très bien, merci.
0: Ah mais oui, allô JP, c'est aujourd'hui tout le monde qui nous survit causé. JP, c'est aujourd'hui la technologie qui tellement facilite nous la vie.
1: Qui parfois dit...
0: Il trop facilite de
1: trop facilite de l'âme.
0: Et il met lui dans une situation embarrassante.
1: Exactement, une déqueuse, nous autocorrecteur.
0: Eh ben oui, nous avons fait qu'il appelle autocorrect. Allô, c'est quoi? Et la fois, il nous arrive juste que tout pour table, penser les plus connus qui toi, les plus crevants de mots.
1: Oui.
0: Et finalement, les temps passés, nous sommes tellement pressés pour PSN et nous retrouvons nous pour avouer un message qui nous parle bien avoué.
1: Et quand il y a un message, c'est bien, il y a... Oh. Tu m'as même
0: pas choqué. Ah, je t'ai souri, maman. Non, ça te pas que je voulais pas dire ça, ça te pas voulu, patron. Ah, you know, boss, pas ça.
1: Désolé, patron.
0: Désolé, patron, on veut pas tuer rude. Enfin, nous vous découvrons pas plus, je t'aime, ma foi, que autocorrect, il met une petite pétrin, que au lieu d'une rude, facilite nous la vie.
1: L'endroit.
0: Ah.
1: Allez, moi, arrêtez que moi, une blague qui pue trop comique.
0: Merci beaucoup, parce que tu veux te finir tuer le mood.
1: D'environ 10 minutes, on aura un jeu.
0: Ben oui, nous parler avec un âge, je vais parler avec un joli petit cadeau.
1: Exactement, et ensuite, dans l'émission, on aura la rubrique de Mr. Philippe.
0: Oh ouais! Et ensuite, de Buena à faire foot, l'actualité footballistique décortiquée pour notre ami JP. Là, nous pouvons. Enfin, nous.
1: Comme dit rubrique de Philippe, tu fais oh ouais, comment dire, tu pas au courant?
0: Ah, vous convenez à ce moment-là, c'est comme au verse vos connaissances. Dans oreilles, mal auditeur.
1: C'est un joli moment, mais technique, je dis encore Philippe.
0: Non.
1: Mais ça ne va t'équiper fini là.
0: Oh là là!
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1: De retour dans le Energy Afterworks et là on a un jeu.
2: Et oui, qui dit jeudi, cadeau, allô, qui cadeau nous paie demain comme ça aujourd'hui, je vais.
1: Aujourd'hui, nous paie demain place de cinéma, Philippe.
2: Ah, oh, c'est magnifique, parce que vous connaissez, et dans un jeudi film en ce moment qui se capable à guetter, nous les autres, check ça, l'affiche MCD.
1: Exactement, mais là, pour l'instant, on nous pose une petite question.
2: D'accord.
1: Une petite question de cinéma en général, pas forcément un film qui fait que ça aussi. Quel acteur joue le personnage de Harry Potter dans la célèbre saga 1 Daniel Radcliffe.
2: Sega.
1: Non, Saga.
2: C'est ah, pas... d'accord. Ok, mais je ne sais pas que ça veut changer, mais pas que nous.
1: Tournez Harry Potter. Allez, ouais, quelqu'un joue le personnage de Harry Potter dans la célèbre saga. A. Daniel Radcliffe. B. Tom Holland. C. Robert Pattinson.
2: Ah, tu veux dire maman là ou ça?
1: Je sais
2: répondre. Oui. Alors, comment faire ce bizarre de nous la réponse par Messenger Energy Maurice? Réjouis-toi quand même, écoute, parce que mes bananes, des fois, je ne sais pas trop.
1: Quel acteur joue le personnage de Harry Potter dans la célèbre saga 1 Daniel Radcliffe? Puis Tom Holland, ou c'est Robert Pattinson?
2: Alors, nous revenons dans le thème d'aujourd'hui, JPJP. Nous passe la pipone, nous l'étant avec nous pour table et nous trouver autocorrect puis commence à améliorer de plus en plus. J'ai des fois les trois améliorés que les diabans affaires qui nous partit envie dire.
1: Ouais, c'est vrai.
2: Et que nous retrouvons dans ma situation que nous envoyons un message qui nous passe envie à nos patrons. Ou soit nous retrouvons envoyer un message qui nous passe envie à nos conjoints ou conjoints.
1: Ou soit nous retournons envoyer un message qui nous passe envie à nos bons collègues. Et là, c'est pire.
2: À nos bons collègues ou nos bons collègues. Tiens, wow!
1: Il y a bien qui fait aller comme ça.
2: Et de venir depuis dire ça, moi, j'ai un camarade aussi avant qu'il nous rende autocorrect. Pourquoi lit souvent beaucoup en termes de ce bon message qui t'a envoyé. Pourquoi moi, tu dis ça à ce copine. Alors souvent, ce bon message matinal que tu peux casser ce copine. Moi, tu retrouves moi, moi, tu peux guérir le matin, comme tu peux lever.
1: Mais vous levez, pourquoi vous voulez bonjour?
2: Hein? Enfin, aimez. C'était pas ça, c'était plus bonjour, mon minute du don. Moi, ça m'a un
1: truc. Ah, mon minute du
2: don. Là, vous pouvez ça, vous dites, mais qui fait hyper pile, moi, minute du don?
1: Nous faisons un gros bisou à tout le minute du don qui peut écouter nous.
2: Ouais, nous connaissons plusieurs. Mais là, l'autre, n'oubliez, ça, c'est ma erreur de frappe. Autocorrect, toi, j'ai bien des arrivées. Autocorrect, t'as un dégazé, t'as un envoyé. Et t'en retrouves, t'as gagné la tête?
1: Alors, exactement.
2: Diamant?
1: Une fois, m'envoyer un message, me dire je suis au travail.
2: Oui.
1: Et me téléphone, il décide pour dire je suis au travesti. De
2: au quoi?
1: Mon vent.
2: Non.
1: Non, mon je suis au travesti de mon vent. Là, mon téléphone.
2: Léa.
1: Mais moi, mon enfant, mon message, mon scène, mon compte, il fait mon journée. Comme tu dis, moi, que tu me racontes, moi.
2: Tu dis, oh yo.
1: Mais tous les hommes, pas raconter, mais vous avez, mon travail, ça, Léa, mon directeur, je suis au travail. Je vois, non, tu vas dire, moi, je suis au travail.
2: Oh là là, ici. Léa.
1: C'est une problématique.
2: Exactement. Moi aussi, je connais l'autre qui m'a fait justement, tu peux que ça va quand tu as un patron. Hein? Et ou soit une fois tu as envoyé un message, ça c'est un classique à mon chien. Par exemple, quand tu n'as pas venir travailler, tu dis hey, demain vous pouvez jeter un sick.
1: Demain vous pouvez prendre un sick. Ouais, le cas, tu vois, quand j'ai lavé ton tu.
2: Exactement. Enfin, et une fois, comme on va dire, quand tu peux causer un bon collègue, si tu dis demain.
1: C'est un sick, toi. Ouais, vous êtes demain, messieurs. Demain.
2: On peut prendre un gros sick.
1: Ouais.
2: Tu dis malade, tu peux enrhumer.
1: C'est ce qu'il te dit toutes les semaines.
2: Ouais, exactement. Mais une fois, il remplace S là.
1: C'est-à-dire.
2: Hey,
1: attends.
2: Zik. Hein?
1: Et la violette qui passe pour les étoiles.

0: là.
1: En ce temps, ça te peut avouer ça, ça te peut dire que par toi le matin quand tu as envoyé les messages. Là, souvent, moi, je suis avec ça. Sorry, aujourd'hui, moi,
0: je vais prendre une grosse.
1: Il est remplacé. Et il est là, tu es autocorrect. Mais il est là, tu es dans ma lac, tu peux pas faire autocorrect, corrige ce man faute. Je trouve bien qu'il s'invite si peut courir ce man faute.
0: Oui, dans ma lac, oh you, Philippe.
1: Ah, mais c'est fou ça, JPC, c'est fou.
0: Exactement. Et après, moi, on a une petite anecdote, on a un camarade.
1: Mm-hmm. Il a beaucoup d'anecdotes, toi. Hein?
0: Camarade-là, il est content, beaucoup de copines. Tu comprends?
1: Oui.
0: Ça va du monde qui mange un peu pour du pot, tu l'as là.
1: Non.
0: En fait, tu comprends, il a une copine ici, il a une copine de travail.
1: Ah, il y a du monde friendly.
0: Moi, pour si tu non, une fois, il dit allez, gros bisous, je t'aime, autocorrecteur, maintenant l'autre copine. Là, tu es dope. Quand t'as bien du monde, quand t'as écrit ce nom.
1: Ouais, il est fini, pour toi.
0: Autocorrecteur, maintenant l'autre du monde, là. Il va vous aider, toi.
1: Aïe.
0: Ben oui.
1: Enfin, une relais.
0: C'est vrai, comprends le truc.
1: Allez, nous sympathisons. À cause ça, des fois, nous disons peut-être à l'être humain, une ascendance écrasante trop vite. Peut-être qu'il a fait
0: le bizarre.
1: Vous n'êtes pas pressé. Pas pressé pour avoir sur le message. Non, je vais.
0: Exactement.
1: Ah, mais merci pour ça, je vous dis une anecdote. Mais qui nous est dans tout de suite.
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1: Relaxe-toi avec ta dose de délire avec Philippe et JP aujourd'hui dans le Energy After Work. Et on parle de quoi?
2: Alors, nous pouvons faire une petite erreur, une erreur de frappe qui vient quand nous pouvons faire autocorrect.
1: Une erreur de frappe. Quand tu as dit comme ça, il y a plusieurs meanings.
2: Comme?
1: Une erreur de frappe.
2: Comme un esprit innocent.
1: Un jeu de foot.
2: Mon esprit ne semble pas comprendre un sous-entendu. Je me dis un sous-entendu, mais je dis non, c'est de l'esprit qui compte.
1: Moi,
2: c'est
1: une erreur de
2: foot. Quand tu me dis boxe, c'est parce athlète, c'est qui ne coûte pas.
1: Athlète, c'est pas le tissu, je ne parle pas du tissu.
2: Ah, Dieu, toujours toi.
1: Allez, vas-y, Philippe, toi. Est-ce qu'il nous arrive toi que tu nous retournes dans une situation mal à l'aise? Parce qu'à savoir, ça fait cycle là. Ça, c'est plutôt comique. Hein.
2: Et oui, il y en a un autre qui est souvent arrivé quand tu me dis, par exemple, il y en a un autre souvent. Hein, quand tu dis, je suis devant. D'accord? Nous sommes beau. Qui n'arrive pas.
1: Ouais, je suis devant.
2: Et il en fallait la licence. Il en fallait licence, meaning, tu vois, une phrase. Tu dis, je suis décevant. À ce cas, qu'il est étonné. Tu n'es que fini, tu n'as vu ça, mais ça va vite, tu n'as vu ton potable, donc ouais, t'as l'homme. Tu dis ça, stresse ta loi, dis-moi, mais qui fait l'indire moi ça, ton bras?
1: Je suis décevant. Assez long quand tu veux dire le mot décevant, ça veut dire toi qui es décevant.
2: Ça aussi.
1: Hein. Ouais, ça
2: il y en a un autre, par exemple, dans. Une enfant, comment dire, ben, l'auditrice. L'état voisut, c'est un méchant. Qu'est-ce qu'il y a une nous? Comment on va expliquer ça? Par exemple, on a mal autiste, Pévini, d'accord? Enfin, ouais. Ou soit en général, même dans le contexte, quand tu as besoin d'un jumeau, tu peux quitter une affaire ou tu peux répondre à une vieille madame, d'accord? Mais comment on rentre dans l'explication?
1: Ouais.
2: Tu veux dire merci madame, ton bon?
1: Oui.
2: Merci madame, bien, que tu te correct, les lajinis, dis merci maman. C'est là, mon
1: comment on a dit, c'est le problème, ça, gros.
2: Not your mommy, hein?
1: Non, là. Oh, déjà, mommy.
2: Non, mon bébé, c'est un banan qui est capable de penser.
1: Ah, ok. Ah, ben, là,
2: ouais, c'est. Il a sa madame avec maman là qui est bien fait, moi. Parce que maman, dis-moi le coup, toi, mon content, Jésus. Madame.
1: Exactement, pour revenir, moi, tu as un autre exemple dans mon catalogue. Parce qu'on a fait une recherche, je te comprends, là. Par exemple, tu me dis, ton camarade, tu peux avoir un message au lieu d'avoir ce copine message le matin. Et là, il me dit, moi, une fois, mon père fait plein de bisous à ma copine et mon patron, c'est juste au bas.
2: C'est-à-dire?
1: Mais il a fait plein de bisous à son patron.
2: Et patron, là, il dit, waouh, tu as content, tout le monde en parle, il est content, moi, comme ça.
1: Tu as fait une photo view once. Tu tiens une photo.
2: Ouais.
1: Tu viens de tu vas dire, tu veux ça, tu passes pas, tu te trouves open. Tu as ouvert, open là-bas.
2: Tu peux dire que tu peux avoir tout. Copine, tu m'as fait te manger, que tu une cuis.
1: Oui, exactement.
2: Tu me leave you once.
1: Ouais. Là, t'es trop open là-bas.
2: Et là, t'es déjà, ah, zut. Bon, patron, monsieur patron, et trouve-moi.
1: Monsieur patron, c'est que nous connaissons plus en profondeur maintenant.
2: Ah, hein?
1: Vous pouvez pas faire ça, mon ami, vous pouvez tutoyer toi, notre travail.
2: Effectivement, et qu'imagine une conversation là, demain, comment était?
1: Bonjour Philippe.
2: Et dans le temps, par exemple, il y a un monde qui est bien romantique.
1: Oui.
2: Tu peux dire, par exemple, merci. Allez, nous oublions que tu peux te monde. Par exemple, tu as trouvé un Michel là-bas, tu dis merci, monsieur, que tu peux avoir un message, ton patron. Merci beaucoup, patron, merci, monsieur. Bien reçu, c'est pas inquiété.
1: Pour
2: moi, il y a je veux te dire, ton patron, monsieur. Alors, ça fait comment dire, tu peux avouer ta copine aussi, bon message, merci. Mon, quand tu peux écrire vite, hein, mon lit sujet, mon cœur, d'accord?
1: Ouais.
2: Tu peux écrire mon cœur vite, mais là, accidentellement, tu peux écrire M-O-N, autocorrect, patron. Tu veux venir avec ton patron, mon cœur, au lieu de monsieur.
1: Pas de ça au bureau,
2: Philippe. Et c'est fou, ça, HB.
1: Ouais, c'est incroyable.
2: Salut, si je te donne l'exemple en bas autocorrect qui me demande situation embarrassante, je suis capable d'avoir un petit message pour Messenger Energy Maurice, mais tout de suite, JP.
1: Une nouveauté.
2: Et pas oublier, dans quelques instants, c'est Alpha Foot avec JP.
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0: du feu, du jeu, du foot, à le faire foot. Yes, ladies and gentlemen, comme notre ami Richard Audier, du jeu, du foot et du feu. Allez, JP, pour nous, l'actualité football, ici, Coupe Journée, Philippe Pénarol, nous capables de retrouver nos manières de sommeil. Normal, Astier, non?
1: On a notre ami Scaloni, si vous dites Scaloni, ça te dit quelque chose?
0: Rien du tout.
1: Entraîneur de l'Argentine,
0: ouais.
1: Le sélectionneur de l'Argentine.
0: Dis qu'il arrive, lui.
1: Tu en pleures après le match, c'est tellement.
0: Mais normal, quand on gagne, tu bats tes bœufs. On fait pas vraiment.

0: On bat tes bœufs.
1: Et à savoir que l'Argentine n'a pas mis une meilleure attaque de l'Europe, du monde, hein, pas de l'Europe, excusez-moi. Moi, mais ça pense c'est vilain pour la finale.
0: En fait, l'Argentine, pour moi, dans les derniers 20 ans, il y a une meilleure attaque.
1: Ouais, exactement. Parce 90 minutes, 0 tir cadré.
0: Ouais, et exactement. Comment 3, ça 6, il avait le tacticien, en fait, entraîné à l'Espagne. Parce que nous, les derniers 15 ans, Argentine, Messi qui était constant, à une époque, tu tiens à Tevez. En époque, tu tiens à Higuain.
1: En époque, Agüero.
0: Agüero, ça quatre attaquants tout réalisé.
1: Et à savoir qu'il est le sélectionneur de l'Argentine. Tu footballeur à l'époque que tu tiens à Tevez, Higuain, Agüero, Messi. Tu te rends compte que je peux jouer pour la sélection.
0: Et ben, dis donc la calvitie, hein, ça.
1: Exactement. Et ensuite, notre ami Lamine Yamal, il fait une déclaration qui a choqué beaucoup de personnes.
0: Oui, tout à fait. Il fait choquer.
1: Pour lui, Mister Aura dans le monde du football, qui n'a plus beaucoup Aura.
0: Attends, laisse-moi deviner. Pour lui, ce Mister Aura, c'est...
1: Étant donné qu'il joue à Barcelone, qu'il n'y porte le numéro 19 comme Messi, et qu'il a une photo de lui et Messi, il peut bannir d'un... Enfin,
0: hein?
1: Il peut bannir, supposément.
0: Oh, ok. Parce qu'à un moment donné, je suis pour en avant-direction, on va pas trop s'y aller. Ok. Non, mais pas connu.
1: C'est Monsieur Cristiano Ronaldo. Pour lui, Mister Aura, c'est Cristiano Ronaldo. Son goût est à lui. Pour ton aide politique, apparemment, dans un grand club, qui dit qu'il n'est pas capable de supporter ton ami rival.
0: Ou soit tout cool, qu'un instant de toute l'équipe, tout pas cool. Elle dit, tiens, ça fond.
1: Kylian Mbappé, c'est fait.
0: Et ouais. Le truc, c'est qu'il est encore jeune.
1: Il y a 19 ans. Hein.
0: Alors, tu peux un petit peu une grosse tête pour être capable de faire une affirmation comme ça dans toute l'équipe.
1: Une grosse tête, il dit, pas pour cause mentir, qui t'a dit la vérité. Pour moi, monsieur qui mérite plus beaucoup de respect, c'est Ronaldo. Et là, maintenant, on s'envole en France, le pays de la baguette. Mm-hmm. Monsieur Kylian Mbappé a pris la défaite contre l'Angleterre. Il mettait une petite story de sa copine avec son maillot pendant le match.
0: Attends,
1: et le brassard du capitaine.
0: Attends, qu'est-ce que tu veux dire maillot? Hey, attention, là, hein, avant les enfants, on peut écouter ça à l'émission. Là.
1: On peut écouter en français.
0: Non, de France. Tu veux dire, moi, Philippe, mon pays shifté vers France.
1: Allez,
0: parce que tu veux dire, moi, il fait ce copine, mais.
1: Avec ce complète, l'équipe de
0: d'accord,
1: France.
0: D'accord, ok.
1: Et même, on se brasse au capitaine. Allô, monsieur Mbappé, tu es normal, un petit kiff. Personnel. Qui te voit le grand public.
0: Et l'une délite sa story là, vite, vite.
1: Exactement, écoutez, c'est mon directeur italien, Pep Guardiola.
0: Oui.
1: Ça te parle?
0: Apparemment, c'est confirmé, non?
1: C'est confirmé. Et aujourd'hui, d'après mon réseau, Monsieur Klopp a signé pour la Mannschaft. Enfin, Mannschaft, moi, pas connu comment tu dis ça en Allemagne.
0: Arménie?
1: Non. L'équipe pleine, non.
0: Ouais.
1: Monsieur Jürgen Klopp, entraîneur, sélectionneur de l'Allemagne.
0: Eh ben, dis donc, mais je dis pas, je suis carré, c'est loin.
1: Et ça bouge beaucoup dans le football international. Monsieur Zidane a déjà signé. Mm-hmm. Gros remerciement à Monsieur Didier Deschamps qui emmène les Bleus vers 3 finales de Coupe du Monde. Guédine gagné là-dedans en tant que joueur et entraîneur. Gros bisous, Monsieur Didier Deschamps, en tant que fan de l'équipe de France.
0: Effectivement, moi, tu veux essayer de ce palmarès, il ne reste à poutre. Une Coupe du Monde, pour moi, c'est déjà beaucoup.
1: Allez, maintenant, on va parler de la petite photo qui fait plaisir. Tu connais le gardien Emiliano Martinez. Goalie l'Argentine.
0: Oui.
1: En 2022, il a gagné une fine bonne geste qui vexait le peuple qatari.
0: Ouais.
1: Il fait un geste inapproprié au terrain. Et là, non, c'est vrai,
0: oui.
1: Ça fait polémique. Et là, en 2026, c'est trop l'IPA, c'est pleurer pleuré loin de bon pour le plaisir du football mondial.
0: Alors, juste pour dire, toi qui des fois...
1: bizarre, parfait, ça m'a bien là.
0: Parce qu'il a retourné.
1: La retourné, pour toi, elle était exceptionnelle pendant la finale.
0: Mais c'est vrai, ça, quand j'ai boule qui l'a tiré, même un choqué man of the match, tu peux bien lire.
1: Exactement.
0: Si Argentine tire en bout, la Coupe du Monde.
1: Et stat incroyable pendant la Coupe du Monde qui fait passer. L'Espagne encaisse un seul but pendant toute la Coupe du Monde. Et deuxième stat incroyable, la seule équipe à ne pas avoir perdu contre sa deux finalistes pendant 90 minutes, c'est le Cap Vert.
0: Et c'est fou ça, ça grimpe Cap Vert, mais bon.
1: Mais bon, voilà, arrivé, c'est tout pour moi aujourd'hui.
0: Merci beaucoup, Bouge JP. Et tout de suite, les hits arrivent sur Énergie Maurice.

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1: Oh oui, déjà nouvelle et dernière heure, comment je vais bébé dans l'Energy Afterworks, votre émission de divertissement. Ça va, Jubé?
2: Très bien, merci, et toi?
1: En forme, un mauvais sentiment bien.
2: Ouais, exactement. Et là, t'es obligé, ça, tu t'en bien, parce qu'il y en a des milliers de Mauriciens qui me comptent pour toi. Parce qu'il doit 10 minutes, c'est la rubrique de Monsieur Philippe.
1: Eh ben oui, écoute, mon verse, mon connaissance, Louvain du Moon, effectivement, comment tu peux dire. Et du Pécos, c'est quoi notre thème d'aujourd'hui, JP?
2: Merci, autocorrect.
1: Et c'est vrai, get to winner, il y a le terrain autocorrect que tu peux rater, ben, gauchon, surtout. D'accord? Surtout une fois qu'on te texte ta copine et que souvent tu comptes parce qu'on m'a mangé l'auto potable. Ouais. Alors que tu peux dire merci, mon cœur. D'accord? Un exemple qui nous peut donner tout le monde. Et tu as raté, tu as dit merci, mon B. Il commence par B. Tu peux dire merci, mon bœuf.
2: Là, il y a un problème. Tu peux plus bêcher moi à la rigueur.
1: Et il dit pardon.
2: Tu cries mon bœuf.
1: Pif. Eh bien, alors, c'est un des bons exemples aussi qui nous paye highlight.
2: Mais attends, tu veux cause d'expérience, là.
1: Non, ça non, hein, ça non. Ça, un petit message qui nous gagne de notre auditeur ici, là.
2: Ah, exactement, monsieur, vous avez une anecdote à venir. Vous avez une anecdote aussi. Vous êtes correct, une bien et de malheur à vivre.
1: Tout côté sagesse, tu peux venir du message, me trouver. Hein.
2: Ouais, merci, tu correct.
1: Grâce à autocorrect. Mais qui nous a tout de suite, JP.
2: Une nouveauté.
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1: On essaie, imite Chardini en off, cash, direct, sans filtre, c'est la rubrique de Philippe.
2: Oh là là, j'y vais, comment j'ai dit, il a même là avec nous, hein.
1: Tu vois, quand on fait ça, on répète souvent, comme on est plein d'inspiration, on ne peut pas connaître comment on va être Dieu, toi.
2: Waouh.

0: dit ça, mon gars.
1: Eh bien, oui, c'est la voix qui te donne, si ça va, c'est Charlini qui fait ce bouban du bruit.
0: Merci beaucoup, Charlini.
1: Qui me prête sur la voix pour ça, pour là. Allô, JB, tu es un fan de UFC, toi?
0: Oui, UFC, quelle équipe football, ça?
1: Enfin, je veux dire MMA, Mixed Martial Arts, Ultimate Fighting. Oui, Ultimate Fighting. Allô, JB, il se trouve que, tu te rappelles quelques temps de cela, moi, tu peux dire à toi qui est un bon robot qui peut commencer à faire défiler maintenant, puis marcher la fin du monde, que c'est beau. Pas d'envie, comment dire, créer une psychose ou une forme de racisme.
0: Savez-vous?
1: Exactement. Quand un robot humanoïde. Mais il y a une vidéo qui est sortie récemment. Écoute, ouais. Ça, je vais te vous conduire là. Le CGTN Europe, Mobisa, c'est mon ban sources.
0: Oui.
1: Pour qu'ils ne disent pas dire, fake news. Ben là, il arrive à un niveau à ce que JP, nous pouvons mettre dans un octagone, d'accord?
0: Ben, robot là.
1: Deux robots
0: qui
1: peuvent commencer la guerre. Alors, officiellement, les amis, je ne pas qu'on ait kiffé ce peut créer ça scénario que ben un robot pour vivre avec nous dans le futur.
0: Mais violent. Est-ce que c'est une jeu de jeu Detroit?
1: Mais quoi pas? Alors, écoute, sa première ligue de combattants pour ben robot humanoïde a été lancée jeudi à Shenzhen City. La Chine sur Hub Technology qui attire plus de 200 équipes, incluant la Chine, les USA et Singapour. Cash prize 1,5 million de dollars.
0: Ah ouais.
1: Et tu connais le truc là-dedans, JP, comme un robot là, puis donne un coup de pied. Je n'ai pas pu faire un petit coup de pied.
0: Oh, c'est un kick, c'est un vrai kick.
1: Je n'ai pas pu faire un coup de pied qui te trouvait dans Taekwondo. Alors, il y a un robot, il peut faire un coup de pied à la Chuck Norris.
0: Ah ouais, à la Chuck Norris quand même.
1: Exactement, c'est un coup de pied déviré que tu peux tourner. Ah, c'est que c'est une vidéo là, vous êtes. C'est fou. Bon, moi, je dis à toi, JP. Si un jour tu es capable de rater ton donner un coup de pied, tu as son petit aspirateur dans la rage.
0: Tu vas me cousin qui a une idée, vous voir.
1: Bon, quand il est, tu vas aspirater, tu as un peu tu as un aspirer, tu vois.
0: Après, vu comme ça.
1: Ouais, bon, mon cousin, et c'est moi, c'est effrayant. Enfin, quelque part, tu dis fascinant.
0: Non, on dit fascinant d'une manière.
1: Eh oui.
0: Tant qu'il se trisse d'octagone là. C'est octagone ou
1: quoi? Octagone. Tant qu'il se trisse d'octagone. Mais quand tu es sorti le chemin avec toi, tu vas me donner une robot place dans bis.
0: Du coup,
1: tu as pété Taekwondo, toi.
0: C'est Chuck Norris.
1: Ah, c'est fou ça, JP. C'est fou.

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1: Energy Afterworks, prêt pour finir, Philippe, mais avant Dieu pour aussi. Nous pouvons être un peu moins une pépite que la technologie peut offrir à nous.
2: Et tu es maintenant une pépite pour nous dans JP. Allô JP, si vous mettez du monde au contexte, d'accord?
1: Allez.
2: Moi, par exemple, j'ai une importable en marque chinoise. Toi, c'est une importable en marque américain.
1: À savoir qui sa petite bataille de téléphone là, je pourrais trouver le nouveau réseau social qu'on nous fait là aussi.
2: Ne guettez que ça n'a pas de portable.
1: Qualité d'image dans le live, hein, comme ça, je cave témoin.
2: Ah ouais, t'es une fois, nous pédiez JP, toi, tes images, pas bon, moi, mes images, plus bon. Alors, souvent, nous faisons une comparaison. Le deux potables, non?
1: Exactement, moi, mon téléphone, c'est un moque d'un fruit.
2: Exact.
1: Ah, mais
2: c'est of course, comment tu connais qui m'a dit ça, tout le temps, je peux dire ça. Et moi, il y a un lutte aussi qui m'a dit que tu récemment parce que tu peux espionner du monde.
1: Et voilà, nous pouvons essayer de téléphone là.
2: Allô, une fois, JP, tu as envie de showcase un de mes features tout potable. D'accord?
1: J'ai un collègue appelé Stéphane. Allô, comment ça se passe? Philippe est venu en matin, il est monté sur une features qui est dans ce téléphone. Là, Stéphane est ébloui, il dit « Waouh ! Waouh ! » Mais moi, pas d'accord. Alors, comment ça se passe? Sur mon téléphone, mon camarade m'appelle Cyril, ok?
2: Ouais.
1: Alors, Cyril, lui, comme vous avez dit, il exécute ce qu'il veut demander.
2: Ouais.
1: Moi, j'ai dit « Allez, Cyril. » Il dit « Moi, oui. » Envoie un message à Fanny. Dis-moi, mais quel message? Je t'aime, Fanny. Mais Cyril n'a rien compris. Il a envoyé un message à Honneur, à savoir qui Honneur, c'est quelqu'un qui est placé dans une compagnie, moi, encore un site nom de la compagnie.
2: Ouais, il y a du boss. Honneur est du boss.
1: Honneur, c'est un petit boss d'une compagnie. Et un beau jour, Honneur, dans le bureau, chez lui là-bas, il recevait un message de moi qui dit je t'aime, Fanny.
2: Ah.
1: Ben oui, mais
2: et ça, elle est là, sa vitesse qui t'aime bizarre.
1: Mais heureusement, qui l'ouvre au téléphone. Dis-moi, vous vous rappelez ça? Message sent to Honneur. Je dis,
2: Et ça allait là, JP. Allez, je dis, wow, JP, mais je connais nos proches, mais pas je connais tes nas.
1: Quand
2: il fait comme ça, envers moi.
1: Grâce à vous qui Honneur pour découvrir ça ensemble avec Dieu. Justement, gros bisous à toi, Honneur.
2: Ah, merci, JP. Alors, si je te suis une petite histoire, n'hésitez pas à faire un petit podcast pour Messenger Energy Maurice. Tout de suite, JP, mon con, envoyez un petit nouveauté.
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1: Relaxe-toi, c'est terminé pour aujourd'hui. Eh ben oui, nous passons un bon moment ensemble. Merci pour un petit message. Pour moi, je vais un petit message.
2: On s'envoie qu'il m'envoie un message avec nous. Oui, c'était ça, c'est un message qui m'a dit. Voilà, là.
1: Exactement. On est déjà, waouh. Ok. Ok, imagine on est dans un van à transport avec tout un employé là, je peux écouter ça en ce moment, ça silence là.
2: On est toujours au courant, toi.
1: Tu sais, je connais, je vais comme ça. Hein? Et quand t'as vu un message déplaisant à tout le monde, hein.
2: Quoique.
1: Quoique, dit okay. Félix. Effectivement, allô, maman, Jésus, vous êtes, que je peux avoir un message. Pas oublié, check ça, autocorrect, là, avant je pèse.
2: Mais parfois, tu as un message, quand tu. Moi, mon pensée, c'est quand tu presses, qu'arrive un problème. Ça m'a arrivé un problème, quand tu perds l'onze, je te dis, la casse.
1: Et
2: mais
1: oui.
2: Quand tu presses, si ça va, tu as fait un travail pour
1: là,
2: toi.
1: Là, tu fais ça,
2: maman. C'est un dernier message, là. Ou soit quand tu peux atteindre le tram, venir, voir quand j'ai un nom.
1: Définitivement, moi je les sponsorise de l'émission.
2: Exactement, quand tu vas atteindre le tram, Vini, tu t'envoies un petit message, vite t'en mets la queue parce qu'il y a beaucoup du monde. Mm-hmm. Mais c'est Saban, il y en a qui, généralement, tu viens ça va le problème.
1: Mais là, tu fais Saban errer là. Mais effectivement, nous disons merci à tout le monde, ça a été un plaisir. Enfin, pour nous partager ça un moment-là avec eux, dans quelques instants, qui nous est en JP
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1: Eh bien oui, que l'on a envie de bonne santé romantique, de bonne santé love pour mettre dans un joli petit mood. Et nous, on se revoit demain à partir de 18h.

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